Merci. Merci. Merci. Elle est un bichoulium, Helen. Quel rêve de pouvoir vivre tout ça avec vous ce soir. Ça fait 17 ans que je fais ce métier, mais aujourd'hui, je suis cette fille de 15 ans qui regardait sur sa télé au Liban toutes ces grandes chanteuses qui m'ont longtemps fait rêver. Et en particulier, une voix qui m'a longtemps accompagnée, qui m'accompagne toujours, qui m'a transpercé le cœur, et encore aujourd'hui, et cette chanson sublime.

0: Merci, Ben. Merci,
1: Lara Fabian, s'il vous plaît.
0: Bonsoir.
1: Encore. Eh oui.
0: Bonsoir, l'Olympia, bonsoir. Quel privilège d'être là.
1: Est-ce que ça vous dit, oui, de faire un petit je t'aime?
0: Avec plaisir. Avec plaisir.

0: pas. Merci Clara. Merci à vous maestro. Merci à tout le monde. Merci infiniment. Merci.
1: Ibrahim. Encore une fois.
0: Ibrahim Kellen.
1: L'immense Clara Fabian.
0: Merci Ben. Merci. Merci Clara. Merci. Merci. À très bientôt. Merci beaucoup. Merci Ben.
2: Merci. On t'aime.
1: L'immense Clara Fabian, s'il vous plaît.